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0: C'est Judith, bonsoir. On se rencontre encore sur l'émission en langue française Voice of Indonesia. Comme d'habitude, aujourd'hui, je vais vous accompagner en transmettant des informations en provenance d'Indonésie. Cela augmentera certainement vos connaissances sur l'Indonésie et tout ce qu'elle contient. Chers amis, cette fois, je vais vous présenter des actualités, des situations du jour, des nouveautés indonésiennes, parlons indonésien, Mercup, des chansons pop et traditionnelles indonésiennes. Bonsoir, chers auditeurs, voici la voix d'Indonésie présente l'actualité. Il y a quelques événements informés, entre autres, le gouvernement veille à ce que la gestion des catastrophes demeure une priorité absolue. Le gouvernement veille à ce que la gestion des catastrophes demeure une priorité majeure, notamment en apportant un soutien budgétaire à l'Agence nationale de gestion des catastrophes, BNPB. C'est ce qu'a déclaré le ministre coordinateur des affaires politiques et des sécurités, le général à la retraite de l'armée indonésienne, TNI, Dudung Abdurrahman, après sa rencontre avec le chef de la BNPB, le lieutenant-général de l'armée indonésienne, TNI, Suharyanto, au siège de la BNPB à Jakarta hier. Dudung a déclaré que le gouvernement veille à ce que le BNPB dispose de fonds suffisants pour répondre aux catastrophes naturelles chaque fois que cela est nécessaire.
1: Saya sampaikan juga bahwa dana dalam rangka penanggulangan.
0: Dudung Abdurrahman a affirmé que je tiens également à souligner que les fonds alloués au BNPB pour la gestion des catastrophes naturelles sont illimités. Cela signifie qu'ils sont disponibles à tout moment en cas de besoin. Le président Prabowo est très déterminé à gérer les catastrophes naturelles. Au cours de la réunion, Dudung a également été informé des efforts déployés pour lutter contre les incendies de forêt et de terrain au Karhutla. Le chef de la BNPB a déclaré que la situation restait grave dans six provinces comportant des zones de tourbière, à savoir le Kalimantan occidental, le Kalimantan central, le Kalimantan du sud, le Sumatra du sud, Riau et Jambi. Mardi, des équipes conjointes s'efforceraient toujours à éteindre des incendies touchant environ 186 hectares de tourbière. Les efforts se poursuivent pour contenir les feux et réduire l'impact de la brume de fumée sur les communautés locales. Ministre du Hajj et ambassadeur de Jordanie discute des opportunités touristiques pour les pèlerins indonésiens en Jordanie. Le ministre du Hajj et de la Omra, Muhammad Irfan Yusuf, a discuté des opportunités touristiques en Jordanie pour les pèlerins indonésiens du Hajj et de la Omra avec l'ambassadeur de Jordanie en Indonésie, Sudki Atala Al-Omush, hier à Jakarta. La discussion a fait suite à une proposition de protocole d'accord soumise par la Jordanie à l'Indonésie. Ce protocole d'accord permettra aux pèlerins indonésiens de faire escale et de visiter la Jordanie avant ou après leur pèlerinage en Terre Sainte. Cette coopération devrait également encourager les touristes jordaniens à visiter l'Indonésie dans le cadre des relations diplomatiques et de partenariats mutuels bénéfiques entre les deux pays. Investissement chinois dans les GES renforce le transfert de technologies et d'industries. Le gouvernement oriente les investissements chinois dans les zones économiques spéciales GES afin de renforcer le transfert de technologies, la recherche, les ressources humaines et les capacités industrielles nationales. Le secrétaire général par intérim du Conseil national des zones économiques spéciales GES, Ali Murtopo Simbolon, a déclaré que cette mesure vise à construire un écosystème industriel qui ajoute de la valeur à l'économie indonésienne dans un contexte d'incertitude mondiale, notamment grâce au programme des parcs jumelés D2P, TCTP et du Centre Tsinghua pour l'Asie du Sud-Est. Actuellement, sur les 25 zones économiques spéciales GES en Indonésie, qui ont enregistré un investissement total de 20,7 milliards de dollars américains et emploie plus de 283 000 travailleurs, environ 20%, soit 97 de ces entreprises, sont des entreprises chinoises. Sur l'entreprise.com, lang de ses principaux axes est la zone économique spéciale ZES de Kura-Kura, Bali, qui devrait devenir un centre de développement de l'intelligence artificielle, IA, de la recherche numérique, des semi-conducteurs et de la technologie quantique. Le chef du Conseil économique national, Luhut Binsar Panjaitan, a souligné l'importance de ce domaine en tant qu'espace de collaboration entre les universitaires, les scientifiques et les acteurs de l'industrie mondiale. Au cours du premier semestre 2026, la zone économique spéciale de Kura-Kura Bali avait enregistré un investissement cumulé de 1,8 billion de rupiah et employé 273 travailleurs tout en lançant divers programmes de recherche sur les technologies futures. Ces résultats, c'était l'actualité.

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1: Auditeur, je vais parler maintenant d'une chanson de Yovie Enuno. La chanson Bunga Jiwaku de Yovie Enuno, sortie en 2007, décrit des sentiments d'amour profond et passionné. Les paroles utilisent la métaphore d'une fleur d'âme pour exprimer à quel point une personne est importante dans la vie du chanteur, comme s'il était une partie inséparable de lui. La chanson exprime le désir d'être toujours proche d'un être cher avec des paroles telles que « Emmène-moi dans ta chaleur » et « Tu es la fleur de mon âme ». La mélodie douce et l'arrangement musical poétique renforcent encore l'aspect romantique de cette chanson. Seditor, voici la chanson de Yovie Enuno intitulée « Bunga Jiwaku ».

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1: C'est du temps pour le programme Citation du jour. Je vous présente les sages paroles de Bob Sadino. Voici les paroles de sagesse de Bob Sadino. Ce qui s'acquiert facilement se perd aussi facilement. Et cela ne forge certainement pas un caractère fort. Bambang Mustari Sadino, plus connu sous le nom de Bob Sadino, est un entrepreneur prospère et un pionnier des secteurs de l'agroalimentaire et de l'élevage en Indonésie. Il est reconnu pour son style vestimentaire excentrique qui aime transmettre sa passion pour l'entrepreneuriat aux jeunes générations. Au cours de sa carrière, Bob Sadino s'était fait un nom à l'étranger. Mais il décida de sortir de sa zone de confort et de rentrer au pays. Il est reparti de zéro. Il a commencé sa vie comme chauffeur de taxi à ouvrière du bâtiment pour subvenir à ses besoins. Bien que n'ayant pas de diplôme en zootechnie, il a appris l'élevage de poulets de chair grâce à des revues spécialisées en élevage et en agriculture en langue néerlandaise. Grâce à sa persévérance, Bob Sadino est devenu la première personne à introduire les œufs de poule domestiques en Indonésie. Fort de son succès dans le commerce des œufs, Bob Sadino s'est diversifié dans le secteur maraîcher en mettant au point un système hydroponique et en introduisant de nouveaux produits. Il a collaboré avec des agriculteurs locaux, exportant avec succès des légumes au Japon, puis a étendu son activité à la transformation de la viande et a créé un supermarché moderne. C'est du temps, c'est une citation du jour.
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1: Serviteur de la Tunisie où que vous soyez, pour ces informations météorologiques, je vous transmets les prévisions météorologiques pour plusieurs grandes villes d'Indonésie aujourd'hui. L'Agence de météorologie, de climatologie et de géophysique, BMKG, a émis aujourd'hui une alerte précoce concernant la formation potentielle de cumulonimbus dans 14 zones terrestres et maritimes d'Indonésie, y compris Aceh, le nord de Sumatra, l'est de Kalimantan, le nord de Kalimantan, toute la région de Papouasie, ainsi que des zones maritimes telles que le détroit de Malacca, l'océan Indien, la mer de Natuna du Nord et l'océan Pacifique. Il est conseillé aux usagers du transport aérien de prendre connaissance de cette situation et de continuer à suivre les mises à jour d'informations des compagnies aériennes et des aéroports. Outre le risque de formation de nuages convectifs, dû à la circulation cyclonique dans la mer de Natuna Nord et la mer de Chine méridionale, plusieurs grandes villes devraient également connaître des variations météorologiques allant de pluies légères à des pluies accompagnées d'éclairs à Tanjung Selor, tandis que des zones comme Yogyakarta, Semarang et Surabaya pourraient être touchées par des nuages épais. Salutaires, c'était les informations météorologiques du jour.
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1: Chers auditeurs, après ça, maintenant nous vous présentons la chanson du chanteur Once, intitulée Symphonie yang Indah. Cette chanson créée par Robilia a été popularisée pour la première fois par Bob Tutupoli. Cette chanson est incluse dans un album de compilation intitulé Festival Lagu Populer Indonesia 1980. Symphonie yang Indah a une signification profonde sur l'amour et l'unité. Chers auditeurs, voici Once avec sa chanson intitulée Symphonie yang Indah. Bonne écoute.

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1: 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Dan la rezang de Magelang azawa sangkal setkup la maison du tissage de Magelang ki develop des objets artisanaux à base de fibres naturelles. Ce lieu sert également d'espace éducatif permettant au public de découvrir différentes plantes productrices de fibres et leurs procédés de transformation. Divers matériaux naturels sont utilisés, notamment le chanvre, la baka, le kuzu, la jacinthe d'eau, le mendong, le kenaf, le vétiver et le pandan de montagne. Ces matériaux sont transformés en plusieurs étapes avant d'être tissés manuellement à l'aide d'un métier à tisser non mécanique ou d'un ATBM. Ce procédé traditionnel exige savoir-faire et précision pour produire des tissus et divers produits artisanaux. Il est intéressant de noter que le processus de production implique la communauté dès le départ. Les agriculteurs fournissent les matières premières, tandis que de nombreuses femmes participent à la transformation et à la préparation de la fibre. La maison de tissage Magelang ne se contente pas de miser sur le savoir-faire de ses artisans, mais construit également une chaîne de production qui implique la communauté locale. Plus de 2000 habitants, majoritairement de femmes, participeraient à la préparation des matériaux nécessaires à la production. En 2022, le marché international deviendra la principale destination des produits phares de la maison de tissage de Magelang. Environ 90% de sa production est exportée, les États-Unis étant l'un de ses principaux marchés. Sa distribution s'est étendue à plusieurs autres pays, dont le Royaume-Uni, le Japon et Singapour. Depuis Magelang, ses tissus et objets artisanaux en fibres naturelles sont désormais disponibles sur le marché international. L'histoire de la maison de tissage de Magelang montre comment les matériaux naturels locaux peuvent acquérir une valeur ajoutée grâce au savoir-faire communautaire. À partir de plantes cultivées en Indonésie, des artisans produisent des tissus et des objets artisanaux qui trouvent ensuite des marchés dans différents pays. Pour l'Indonésie, le tissage de fibres naturelles est bien plus qu'un simple produit. Il raconte une histoire d'utilisation des ressources naturelles, de savoir-faire traditionnel, d'autonomisation des communautés et de créativité qui rayonnent sur les marchés internationaux. C'était les affrontés d'Indonésie. Merci de les avoir écoutés. À bientôt.
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Chers auditeurs, cette fois nous vous présentons une chanson d'Agnès Monica. La chanson Tada Logica d'Agnès Mo, connue sous le nom d'Agnès Monica, raconte des sentiments d'amour si forts et si profonds qu'ils dépassent les limites de la logique. Cette chanson décrit une personne qui aime toujours son partenaire malgré les mensonges et la dure réalité de la relation. Les paroles soulignent que l'amour ne s'explique souvent pas rationnellement. Bien qu'elle sache que son partenaire a déjà d'autres quelqu'un et qu'il lui a menti, la chanteuse choisit de ne pas comprendre et de rester dans la relation. En raison de besoins émotionnels et du désir de ressentir l'amour qui a été perdu. Cette chanson décrit comment l'amour peut être une illusion et un désir dans le cœur qui parfois n'a pas de sens. Bon, chers auditeurs, voici la chanson d'Agnès Monica intitulée « Tak ada logika ».

0: 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Serviteurs, mettons, si vous vous intéressez à apprendre la langue indonésienne, ce programme sera très utile, je crois. C'est Mari Berbahasa Indonesia, parlons indonésien. Ça devient votre bagage pour vous communiquer en langue indonésienne. Bonne écoute.
1: Chers auditeurs et auditeurs, bonsoir. On se retrouve dans l'émission Apprendre à l'indonésien, une rubrique qui vous présente des vocabulaires indonésiens et vous guide pour parler indonésien. Cette émission est une collaboration entre Voice of Indonesia, la voix de l'Indonésie. C'est la station de radiodiffusion à l'étranger de Radio République Indonesia, avec l'Agence nationale pour le développement et le renforcement de la langue, de la recherche et de la technologie du ministère indonésien de l'éducation et de la culture. Vous êtes avec moi, Audrey. Le sujet d'aujourd'hui est berteriak-teriak. Berteriak-teriak, crier. Bonne écoute. Chers auditeurs, ensuite, je vais vous donner un exemple de conversation en indonésien intitulé berteriak-teriak. Berteriak-teriak, crier. Ce monologue a été dirigé par Chris, un vlogueur australien qui bloguait au port de Padang Bay, à Bali. Chris était sur le point de prendre un ferry ou traversier sur sa moto pour se rendre à Lombok. Alors qu'il bloguait, il a entendu des gens crier après d'autres conducteurs qui dépassaient la file.
2: Halo semua, siang ini saya berada di pelabuhan Padang Bayi, Bali. Saya mau naik ferry ke Lombok dengan motor saya. Sebentar, kenapa orang-orang itu berteriak-teriak? Oh, ternyata ada pengendara motor yang menyalip antrean.
1: Chers auditeurs, après avoir fait écouter la conversation monologue, je vais vous introduire des expressions et des phrases liées au sujet d'aujourd'hui intitulé berteriak-teriak. Berteriak-teriak, crier. Je vais prononcer doucement et lentement chaque phrase deux fois et puis vous pouvez me répéter. Kenapa? Kenapa? Pourquoi? Orang-orang itu? Orang-orang itu? Les gens. Berteriak-teriak. Berteriak-teriak, crier. Kenapa orang-orang itu berteriak-teriak? Kenapa orang-orang itu berteriak-teriak? Pourquoi ces gens crient-ils? Siang ini. Siang ini, cet après-midi. Berada. Berada, être. Pelabuhan Padang Bay. Pelabuhan Padang Bay. Port de Padang Bay. Naik. Naik. Prendre. Ou monter. Ferry. Ferry. Traversier, motor, motor, moto, pengendara motor, motocycliste. Sebentar, sebentar, un moment, ternyata, ternyata, en fait, menyalip, menyalip, dépasser, antrian, antrian, que. Sachez tard dans le monologue, vous avez entendu le mot kenapa orang-orang itu berteriak-teriak? Kenapa orang-orang itu berteriak-teriak? Pourquoi ces gens crient-ils? Dans ce discours, il y a le mot berteriak-teriak. Berteriak-teriak, crier. Le mot berteriak-teriak, berteriak-teriak, crier, qui signifie aussi hurler. Hurler. Bien du mot teriak. Teriak, crier. Et signifie berseru dengan suara keras. Berseru dengan suara keras. Parler à haute voix. Dans ce discours, Chris veut décrire les personnes qui crient de manière répétée ou continuent en disant « Orang-orang itu berteriak-teriak ». Orang-orang itu berteriak-teriak signifie « ces gens crient ». Ce jeu est tard, il y a un autre exemple. Allez, écoutons des exemples d'utilisation de mots qui indiquent une activité répétitive ou continue dans d'autres phrases. Berbisik-bisik, berbisik-bisik, chuchotant. Saya mendengar mereka berbisik-bisik membicarakan saya. Saya mendengar mereka berbisik-bisik membicarakan saya. Je les ai entendu chuchoter en parlant de moi. Bermain-main. Bermain-main, jouer. Gadis kecil itu bermain-main di dek kapal. Gadis kecil itu bermain-main di dek kapal. La petite fille jouant sur le pont du navire. Ce jeu tard, kapal, kapal ou navire, est un moyen de transport fluvial. Il existe d'autres moyens de transport fluvial que les navires, par exemple, ferry, ferry, traversier, perahu, perahu, bateau, kapal pesiar, bateau de croisière, rakit, rakit, radeau. Kapal selam, sous-marin. Sachez mieux avant de terminer apprendre l'indonésien pour comprendre mieux. Écoutons encore une fois la conversation. Bonne écoute.
2: Halo semua, siang ini saya berada di pelabuhan Padang Bayi, Bali. Saya mau naik feri ke Lombok dengan motor saya. Sebentar, kenapa orang-orang itu berteriak-teriak? Oh, ternyata ada pengendara motor yang menyalip antrean.
1: Bonjour, Joëtar. Voilà l'édition d'apprendre l'indonésien pour cette fois. J'espère que cette édition pourrait être utile pour vous. Merci de votre attention et d'être fidèle avec nous. Au revoir.

Chers auditeurs, maintenant c'est le temps pour Meilleure Coupe. Et cette fois, je vais vous présenter la Coupe d'entretien avec le directeur du Bureau du tourisme et de la culture du sud-est des Moluques, Victor Emmanuel Buditofi. En Indonésie, un festival unique est organisé lors d'un phénomène naturel extrême lorsque l'eau de mer se retire loin du littoral. Le directeur du Bureau du tourisme et de la culture du sud-est des Moluques, Victor Emmanuel Buditofi, a expliqué que ce phénomène est à l'origine de la tenue du festival. Victor Emmanuel Buditofi a affirmé Et vous savez pourquoi on parle de phénomène extrême? Parce que l'eau de mer peut se retirer jusqu'à 2 km du littoral. C'est pourquoi les touristes qui visitent Kei pour la première fois confondent parfois cela avec un tsunami. Mais pour les habitants, c'est un phénomène courant. À partir de ce moment, les autorités locales ont créé un festival. Victor Emmanuel Buditofi a déclaré que ne mourrai jamais avant d'avoir visité les îles Kei pour le festival Pesona Mati Kei 2026. Durant le festival Mati Kei, les visiteurs peuvent découvrir un mélange de nature et de culture, notamment en visitant la plage à marée basse extrême et en participant à des activités avec les communautés locales. Le festival met également en valeur la participation locale et continue de se développer en tant qu'événement annuel. Serviteur, c'était la meilleure coupe. Serviteur, après ça, vous allez écouter Magazine Culturel qui vous fera découvrir la culture, les légendes récentes et même les danses traditionnelles d'Indonésie. Bonne écoute. Chers auditeurs, Gil Yang dans la résidence de Sumenep est le meilleur endroit pour sentir l'air frais en Indonésie. Le niveau d'oxygène est de 20,9% plus élevé que dans d'autres régions. L'île de Gil Yang a été nommée la deuxième meilleure zone d'oxygène au monde après la mer Morte en Jordanie. Elle est également devenue virale sous le nom d'île de la jeunesse éternelle. Gil Yang possède également des attractions touristiques autour de l'île comme Batu Changa, une falaise abrupte surplombant la mer de Java. Dans la langue locale, Batu Changa signifie un rocher qui soutient une falaise. Cet endroit est une attraction touristique qui a la forme d'une cavité comme un couloir, puis naturellement soutenu par des pierres comme les pierres d'une maison. Cette île d'une superficie de 9,15 km² peut être parcourue en une seule journée. Mais si vous souhaitez respirer plus longtemps de l'oxygène pur, les habitants de cette île proposent des chambres dans leur maison à louer à un prix que vous pouvez négocier vous-même avec le propriétaire. Pour atteindre Gil Yang, vous pouvez utiliser un taxi maritime, comme l'appelle la communauté Dungkek. Les taxis maritimes sont des bateaux en bois motorisés. Chers auditeurs, pour atteindre Gil Yang, vous pouvez utiliser un taxi maritime ou Dungkek. Le temps de trajet jusqu'à Gil Yang depuis le port de Dungkek est d'environ 30 à 40 minutes selon les conditions météorologiques et les fortes vagues. La distance entre Gil Yang et le port de Dungkek est d'environ 9 km. Pendant ce temps, la distance entre le port de Dungkek et le centre de la ville de Sumenep est d'environ 30 km. Le port de Dungkek et Gil Yang sont séparés par la mer de Java. Gil Yang possède deux quais, à savoir la plage Europette dans le village de Bandras, situé à la pointe est de l'île. Ce port est spécifiquement destiné aux pêcheurs.

Chers résultats, pour la chanson suivante, vous allez écouter la chanson de January Christie intitulée Aku Ini Punya Siapa. Aku Ini Punya Siapa était popularisée par January Christie. Le nom January Christie s'est avéré populaire avec sa première chanson à succès Melayan. À une couleur vocale unique, son épais et lourde pour la catégorie alto, même sa voix est souvent confondue avec une voix d'homme. La chanson Aku Ini Punya Siapa figure sur l'album du même titre, Aku Ini Punya Siapa, sorti en 1987. Cette chanson, créée par Dian Pramanaputra et Didi Dukun, raconte l'histoire de la décision d'une personne qui veut mettre fin à sa relation avec son amant. Bon, chers auditeurs, voici donc January Christie va chanter pour vous une chanson intitulée « Aku Ini Punya Siapa ». ».

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1: Auditeur, après ça, nous présentons une chanson pop régionale de Betawi ou Jakarta, chantée par Benjamin S. feat. Ida Royani. La chanson intitulée Hujan Gerimis de Betawi ou Jakarta raconte tok l'humour de quelqu'un qui se sent confus ou triste parce que son amant l'a quitté et vit un amour non partagé. Elle est assimilée à l'atmosphère d'une bruine noiseuse et triste. Cette chanson reflète des sentiments de désir et de perte avec une sensation mélancolique typique de la culture Betawi. Cette chanson est chantée par Benjamin S. et Ida Royani. Bon, c'est Ritop, voici la chanson régionale de Betawi et Jakarta, intitulée Hujan Gerimis de Benjamin S. feat. Ida Royani. Bon écoute.

C'est juste temps, il est temps pour moi de terminer cette émission d'une heure d'aujourd'hui. Je vous remercie pour votre fidélité et n'oubliez pas de nous écrire à notre courriel voilisteners@gmail.com. Donc, je vous souhaite bonne journée, bonne soirée et à bientôt.